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1: Шарли, qu'est-ce que tu fous là?
2: Hey, Clémentine, ça va?
1: Ouais, tu viens prendre un café?
2: Ah non, vraiment, je m'excuse, là, vraiment, je peux pas, Clémentine.
1: 5 minutes, t'as bien 5 minutes.
2: Non, vraiment, je suis hyper pressé, tu m'excuses.

que les indicateurs de changement les plus prononcés sont les facteurs impersonnels, tels que la force du marché, les technologies et de nouveaux moyens de production. Ils ont un effet sur la

Notre attitude envers l'individualisme, la démocratie, la consommation et l'environnement est à la fois facteur et conséquence de changement.

musique peuvent être quantifiées. Voir le diagramme numéro 3. Mais les valeurs et attitudes sont plus difficiles à mesurer.

les valeurs personnelles ont de plus en plus d'influence. Par exemple, en matière de politique étrangère, l'opinion publique est devenue une force majeure et imprévisible. Dans le secteur économique, les changements d'attitude ont un effet sur le travail et nos attentes face au travail et au marché. En politique, les valeurs des partis sont de plus en plus éloignées de celles des électeurs. Tandis que l'effritement des vieilles idéologies